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2: Merci d'écouter RFI, il est 5h en temps universel, 1h à Miami.
3: Pierre Boudias.
2: Et RFI Matin, ça débute, vous êtes les bienvenus, merci de nous laisser vous accompagner en ce samedi. Au programme du football, bien sûr, déjà une finale à la Coupe du Monde ce soir. La petite, certes, France et Angleterre vont batailler pour la troisième place pendant qu'Espagne et Argentine se préparent à s'affronter pour décrocher le Graal demain, peut-être dans un air toxique, vous l'entendrez. On va aussi parler de la situation au Moyen-Orient et de la colère qui ne retombe pas en Ukraine. Mais d'abord, le journal. Bonjour Julien Coquelroen.
4: Bonjour Pierre. Et à la une, un match sans envie pour une médaille en chocolat. La petite finale de la Coupe du Monde de football ce soir. Entre deux équipes qui se voyaient aller au bout, la France et l'Angleterre, qui manquent d'enthousiasme et qui ne cherchent pas à le cacher. Dans l'actualité également, une 7e nuit consécutive de frappes américaines sur l'Iran et de ripostes iraniennes dans le Golfe. Téhéran menace d'une offensive totale si les États-Unis continuent leur bombardement. On part aussi au Sénégal, où Macky Sall est revenu hier pour quelques heures, une rencontre critiquée avec son successeur Bassirou Diomaye Faye. Au Royaume-Uni, la dernière étape vers le poste de Premier ministre franchie hier par Andy Burnham, le fossoyeur politique de Keir Starmer, élu à la tête du parti travailliste avant de le remplacer lundi. Et puis l'Inde peut-elle atteindre la neutralité carbone sur son réseau ferré d'ici 2030? Le pays est en tout cas entré hier dans un club très fermé en inaugurant son tout premier train à hydrogène.
2: C'est ce soir à Miami, un dernier match pour l'honneur.
4: Et il en faudra du courage pour jouer le match des perdants, tenter de trouver de l'allant pour arracher la troisième place consolatoire de la Coupe du Monde de football. Avant la finale Espagne-Argentine demain, la petite finale oppose tout à l'heure deux équipes très déçues, la France et l'Angleterre, qui pouvaient toutes les deux prétendre au titre. Autant dire que le match de ce soir ne suscite pas leur enthousiasme et que sa maigre récompense ne suffira pas à les réconforter, Eric Mamrut.
5: Que les Anglais n'aient pas envie de le jouer et que nous, pas plus, mais il est là.
6: Il est là ce match pour la troisième place, synonyme de fardeau pour Didier Deschamps, comme pour Thomas Tuchel, le sélectionneur anglais qui a lancé « Personne n'a envie de le jouer ». Mais même si au bout il y a une médaille en chocolat au goût très amer, il est hors de question de le galvauder, clame Didier Deschamps.
5: On va pas se plaindre, il y en a combien qui sont rentrés ? À 44 avant la demi-finale. Donc on est là, on n'a pas le match que on voulait avoir, on espérait avoir, mais on en a un. Voilà. Et il y a un devoir quand on porte ce maillot-là. On a des devoirs quand on vient en équipe de France, c'est pas pour recevoir, on a des devoirs. Moi je me le mets, je le mets à mon staff et les joueurs doivent l'avoir.
6: Les Bleus avec le sens du devoir, mais aussi avec le désir d'offrir un beau cadeau d'adieu à leur sélectionneur. Didier Deschamps qui fête ce soir son tout dernier match à la tête de l'équipe de France après 14 années de mandat. Le défenseur Ibrahima Konaté.
7: Bien sûr, on a envie que le coach, par rapport à tout ce qu'il a fait pour l'équipe de France et tout ce qu'il a fait pour chaque joueur d'entre nous, parce que surtout les joueurs qui sont ici, c'est lui qui les a choisis et personne d'autre. Donc on doit être un minimum reconnaissant envers lui. Et oui, essayer de tout faire pour gagner le match.
6: De son côté, Kylian Mbappé voudra marquer à nouveau pour espérer décrocher le titre de meilleur buteur de ce mondial devant Lionel Messi. Eric Mamrut, Miami, RFI.
4: Voilà encore quelques enjeux pour ce France-Angleterre, la petite finale de la Coupe du Monde de foot à suivre ce soir sur RFI. Si vous nous écoutez en Afrique, le coup d'envoi est à 21h, temps universel.
2: À l'actualité ce matin, c'est aussi le Moyen-Orient, toujours en proie à la guerre.
4: Une 7e nuit consécutive.

0: des mines en tentant de le franchir, ce que démentent les États-Unis, l'armée idéologique de l'Iran qui dit aussi avoir stoppé 4 autres navires à l'aide de missiles et de drones. Toutes les dernières informations sur le conflit sont à retrouver sur RFI.fr.
1: Il n'était pas revenu dans son pays depuis qu'il avait cessé de le diriger.
0: Un peu plus de 2 ans après son départ du pouvoir, le bref retour à Dakar de Macky Sall hier, l'ancien président qui a passé quelques heures sur le sol sénégalais pour y rencontrer son successeur. Bassirou Diomaye Faye, au palais présidentiel. Il venait lui demander son soutien pour sa candidature au poste de secrétaire général des Nations Unies, qui suscite la polémique dans le pays. Rien n'a filtré pour l'instant sur l'échange entre les deux hommes et ses résultats, Juliette Dubois.
2: La communication à l'issue de la rencontre est restée limitée, seul un bref communiqué de la présidence. Selon ce texte, Macky Sall est venu informer le chef de l'État de sa candidature à l'ONU, faire le point sur sa démarche et solliciter le soutien du Sénégal. La présidence évoque une rencontre empreinte de courtoisie, symbole selon elle de la continuité de l'État par-delà les alternances. À son arrivée à l'aéroport militaire de Dakar, l'ancien chef de l'État avait été accueilli par plusieurs centaines de militants de son parti, l'APR, s'offrant un bain de foule. C'était son premier retour au Sénégal depuis son départ pour le Maroc, au lendemain de la victoire de Bassirou Diomaye Faye en avril 2024. Dakar s'est jusqu'ici désolidarisé de sa candidature à l'ONU portée par le Burundi au nom de l'Union africaine. Une candidature qui suscite aussi la colère des familles de victimes de la répression des manifestations politiques sous le régime de Macky Sall. Au moins 67 morts entre 2021 et 2024. Et puis une partie des Sénégalais insiste aussi sur sa responsabilité dans le dossier de la dette cachée qui a plombé les finances du pays. Juliette Dubois, Dakar, RFI.
1: RFI 5h06, 100 ans universel. À la une également ce matin, la suite de notre périple à bord de l'Ocean Viking.
0: Alors que des centaines de migrants périssent chaque année en tentant de rejoindre l'Europe par la mer, RFI vous emmène sur le bateau de sauvetage de l'ONG SOS Méditerranée. Il est actuellement au large de la Libye, où les gardes-côtes libyens multiplient les interventions avec le soutien politique et financier de l'Union européenne. Plus de 11 000 personnes ont été refoulées en Méditerranée centrale depuis le début de l'année. Et jeudi, l'équipage de l'Ocean Viking a assisté impuissant à l'une de ces interceptions. Reportage, Elliot Brachet.
3: Il est 15h30, l'Ocean Viking change de cap et l'équipage se prépare.
4: On nous a relayé un appel à l'aide d'un canot pneumatique surchargé avec environ 40 personnes à bord. On l'a désormais en visu, mais il semble qu'un navire libyen, sûrement des gardes-côtes, patrouille également dans la zone. Nous n'arrivons pas à établir le contact avec eux.
3: Le bateau en détresse se situe à 15 000 nautiques, soit 1h30 de navigation. L'Ocean Viking demande d'intervenir. Pas de réponse. Bientôt, à bâbord s'élève un panache de fumée noire. Ce sont les gardes-côtes libyens. Ils arriveront les premiers.
5: Nous considérons leur silence et le fait qu'ils se dirigent au même endroit que nous comme une attitude agressive. Je décide donc de stopper le bateau et de mettre le cap vers le nord.
3: Manu militari, les exilés sont transbordés, le pneumatique abandonné en mer. Sur l'Ocean Viking, l'équipage baisse les yeux.
6: On a fait au plus vite, mais on ne peut pas interférer avec les gardes-côtes libyens. Nous devons respecter les règles, mais c'est très frustrant, car nous savons bien que ces personnes ne seront pas débarquées en sécurité, qu'elles seront en danger, et on a failli les sauver.
3: Selon SOS Méditerranée, l'ONU et de nombreux rapports internationaux, ce genre d'intervention est contraire aux droits humains et aux conventions maritimes, la Libye ne pouvant être considérée comme un pays sûr. Elliot Brachet à bord de l'Ocean Viking, RFI.
1: Une nouvelle nuit de guerre entre l'Ukraine et la Russie.
0: Et l'Ukraine à l'offensive avec plus de 370 drones lancés vers la région de Moscou depuis hier soir. La plupart ont été abattus alors qu'une attaque ukrainienne contre un centre logistique a fait 7 morts dans une petite ville de l'ouest du pays. Côté ukrainien, la gronde politique continue après l'éviction du ministre de la Défense par Volodymyr Zelensky. Des milliers de manifestants se sont à nouveau rassemblés hier soir à Kiev.
1: Lui sera lundi le nouveau chef du gouvernement britannique. Andy Burnham a franchi hier la dernière étape dans son parcours vers Downing Street.
0: L'ancien maire de Manchester et leader de la fronde contre Keir Starmer a été élu à la tête du parti travailliste. Il va remplacer à la tête du parti et du pays le premier ministre démissionnaire, empêtré depuis des mois dans les scandales et les défaites électorales. Andy Burnham, qui a promis hier de redonner espoir aux Britanniques et de faire mieux que ses prédécesseurs, comment peut-il s'y prendre? Question posée au professeur Aurélien Antoine, spécialiste des institutions britanniques.
7: Déjà.

0: en essayant de rompre avec ce qu'il a dit, hein, 40 ans de politique qui ont mené à des échecs pour la grande partie des citoyens britanniques. Et d'ailleurs, il s'est mis dans les acquis qui ont échoué à améliorer le sort de la majorité des Britanniques. Une volonté aussi de réunir son parti, de changer de direction selon des modalités qu'on va sans doute expliquer, et bien sûr en favorisant aussi peut-être un meilleur management de sa future équipe pour laquelle on a encore un certain nombre d'incertitudes. Donc il a insisté sur des points finalement qui manquaient de netteté à propos de Keir Starmer. On ne savait pas quel était vraiment son cap. Manque de charisme, manque de réaliser l'unité, manque de capacité à rompre avec les politiques précédentes.
1: Le professeur des universités Aurélien Antoine avec Julien Chavannes.
2: Toujours au volet politique, la polémique cette fois en Allemagne.
1: Ou quand un responsable politique conservateur dont le parti rejette la gestation pour autrui revient sur ses propres opinions. Le président du groupe parlementaire chrétien-démocrate au Bundestag a reconnu cette semaine avoir eu recours lui-même à une mère porteuse pour avoir un enfant avec son compagnon. Les réactions se multiplient depuis, alors que lui-même s'opposait à la GPA il n'y a pas si longtemps, Pascal Thibault.
3: En tant qu'homosexuel croyant, je peux difficilement accepter de louer un ventre pour porter mon enfant. Dans une interview en 2015, Jens Spahn prenait clairement position contre une grossesse pour autrui. En 2020, devenu ministre de la Santé, le chrétien-démocrate s'était opposé à l'abrogation de cette interdiction, conformément aux positions de son parti, confirmé lors d'un congrès au début de cette année. Jens Spahn est depuis les dernières élections président du groupe parlementaire chrétien-démocrate au Bundestag, mais une fois de plus, une affaire vient perturber ses plans. Mercredi, son mari, l'homme d'affaires Daniel Funke, a annoncé la naissance de leur bébé grâce à une mère porteuse aux États-Unis. Des responsables de la CDU dénoncent une double morale contraire aux principes du parti. Un patron de fédération a même demandé la démission de Jens Spahn. L'intéressé déclare dans un podcast que la décision n'a pas été simple pour lui. Conscient des critiques émises, il déclare que le groupe parlementaire chrétien-démocrate au Bundestag pourra trancher à la rentrée. Interrogé, le chancelier Merz, qui avait félicité le nouveau papa, a estimé hier que les instances dirigeantes de la CDU discuteront du dossier Spahn lors de leur réunion après-demain lundi. Pascal Thibault, Berlin RFI.
2: Et puis Julien, c'est une étape historique pour le secteur des transports en Inde.
1: Dans le pays qui dispose de l'un des réseaux ferrés les plus longs et les plus chargés au monde, l'inauguration hier du tout premier train à hydrogène qui propulse l'Inde dans le club très fermé des nations qui maîtrisent cette technologie décarbonée. Abdoulaye Ralim.
4: Dans une ambiance de grand jour à la gare de Jinnah, l'Inde a donné le coup d'envoi de cette prouesse technologique. Pour Narendra Modi, ce lancement inscrit ce carrefour ferroviaire dans l'histoire industrielle du pays.
5: À l'avenir, chaque fois qu'il sera question du train à hydrogène, les noms de Jinnah, Sonipat et de l'Haryana feront référence.
4: Le train à hydrogène circulera sur une ligne de 89 km sans caténaire. L'électricité est produite directement à bord. L'hydrogène stocké sur le toit est transformé en énergie pour alimenter les moteurs. Son conducteur, Gangadip, en vante déjà les performances.
6: C'est un train très puissant de 3200 chevaux qui a été fabriqué.
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10: Bonjour à tous, c'est ravi de vous accompagner si vous faites partie des élèves tôt le week-end. Eh bien, sachez que nous sommes là, nous aussi, le samedi pour vous. Et on va dérouler ensemble le plateau de télé dans Chut, on écoute la télé sur Radio de la Save de votre samedi soir. Nous allons évoquer également l'info people à ne pas rater ce week-end. Et puis également aussi le programme télé de votre soirée de ce dimanche. Alors c'est parti.
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10: Allez, que démarre notre dernière quotidienne de la saison. Et oui, on va vous laisser pour quelques semaines. On sera de retour le lundi 31 août, hein, vous inquiétez pas. Mais en attendant, eh bien, il y a du sport. Il y a du sport ce soir avec TF1 qui va proposer dès 21h du rugby, l'Argentine face à l'Angleterre, c'est le championnat des nations. Troisième journée qui va vous être proposée, le tout en direct. Sur France 2, Fort Boyard, Cyril Ferraud recevra dans le fort Jérémy Frérot ou encore Scheim et également Paul Laroutourou. Et puis sur Canal Plus ce soir, souviens-toi l'été dernier, un film avec Madeleine Klein. Sur France 4, La fille du RER avec Émilie Dequen. Et puis France 5 proposera un échappée belle. Jérôme Pitorin vous emmènera dans le Quercy, l'histoire au cœur. Sur M6, une soirée scène de ménage avant la Coupe du Monde de foot, bien sûr, et le match pour la troisième place. Le match, ça sera 23h, mais en attendant, dès 20h35, 2h de scène de ménage, rien que pour vous. Sur Arte, Enfant du Soleil, consacré au Maya, série documentaire. Sur LCP, Le Troisième Reich n'aura pas la bombe de Nicolas Jalot. Et puis sur W9, les 20 chanteuses préférées des Français, présentées par Jérôme Anthony. Sur Gulli, ça sera le jeu Cannonball prêt à décoller. Sur TMC, Ahmed Silla avec son spectacle différent. Et puis sur TFX, Chronique criminelle. Sur TF1, série film, Joséphine Ange Gardien avec l'épisode L'Ange des Casernes. Sur Sister, A Wave 5-0. Sur RMC Découverte, le mystère Doc Island, la course au trésor. RMC Life proposera une soirée à Port Aventura, la techno des attractions les plus célèbres du monde. Et puis notre coup de cœur de ce samedi soir, il va à France 3 qui va programmer, sans nul doute, avec un grand succès, le téléfilm, reprogrammer même Le Secret de la Grotte de Christelle Rénal avec Élodie Varlet et Samy Garbi. Les capitaines Manon Ferré-Duval et Riyad Lekir vont enquêter sur un meurtre commis avec une arme datant de 40 000 ans. Une belle enquête qui nous convie dans diverses strates du passé.
11: Samedi sur France 3.
12: Je vous présente le capitaine Riyad Lekir, vous allez faire équipe avec lui.
13: Je crois qu'on se connaît déjà.
12: Eh ben c'est une bonne nouvelle.
13: C'est pas l'expression que j'utiliserais.
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10: Et pour notre dernière infomédia de la saison, c'est une bonne nouvelle pour la saison prochaine. Interrogé dans le quotidien Le Parisien, Guillaume Charles, directeur des programmes du groupe M6, annonce la meilleure saison depuis 5 ans pour M6 avec 14,1% de part d'audience et la meilleure de toute son histoire sur la cible des 25-49 ans. Il confirme la future arrivée du jeu Money Drop, animé par Olivier Mine. Un programme qui, révèle-t-il, sera diffusé en alternance avec La Meilleure Boulangerie de France, en version quotidienne, donc vers 18h30. Pourquoi Olivier Mine et pas Laurence Boccolini qui avait dit adorer ce jeu? Guillaume Charles répond que quand nous relançons d'anciennes marques, nous aimons bien leur apporter une touche M6. Cela passe souvent par une nouvelle incarnation. Laurence Boccolini sera également dans la quotidienne de Cyril Hanouna à partir de la rentrée et présentera aussi La Grande Rigolade. Elle sera également pleinement sur W9 et peut-être même sur M6, a déclaré Guillaume Charles. Parmi les autres annonces, des changements pour Top Chef dont l'audience est très décevante cette saison. Retour à une plus forte présence des chefs. Le quiz du cerveau avec Olivier Mine, Shaolin, le prime anniversaire de DNCO seront également diffusés la saison prochaine.
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10: Et on va enchaîner tout de suite avec votre soirée télé de ce dimanche. Demain sur TF1, Notre-Dame brûle, le film de Jean-Jacques Hano avec Samuel Labarthe et Jean-Paul Borde. Sur France 3, Meurtre à Mulhouse, rediffusion avec Mélanie Maudran et François-David Cardonnel. Et puis Canal Plus proposera Thomas Ramos point par point, la série documentaire. Sur France 4, Poire et Serreau, extrait extra, qui va vous être proposé. Et puis sur France 5, Les 100 lieux qu'il faut voir, consacré à la Provence de Van Gogh. Et puis sur M6, ce soir, place à la grande finale de la Coupe du Monde. Et c'est à New York que va se conclure cette édition 2026 de la Coupe du Monde. Vous savez qu'à 4 ans, les Argentins avaient battu la France au forceps. Alors que va-t-il se passer ce soir entre les deux nations qui vont s'affronter? Réponse dès 20h50 sur M6. Et puis sur Arte, la fièvre du samedi soir avec John Travolta. Sur LCP, L'âge heureux avec Odette Joyeux. Et puis sur W9, NCIS. Sur Gulli, MacGyver, sur TMC, Esprit criminel, sur TFX, Le jeu de la vérité, le film, et puis sur TF1, série film, le téléfilm à tes côtés avec Jarry et Didier Bourdon. Sur Sister, le film Plantable, sur RMC Découverte, Faites entrer l'accusé, et puis sur RMC Life, Titanic, dans les secrets d'un film culte. Et puis, notre coup de cœur de ce dimanche, c'est dommage qu'il soit programmé pour la première fois en clair face à la finale de la Coupe du Monde, mais c'est comme ça. En tout cas, nous, c'est notre coup de cœur. C'est la revanche des crevettes pailletées, le deuxième volet des crevettes pailletées de Cédric Le Gallo et Maxime Govard avec Nicolas Gobbe et Michael Abitboul. Vous vous rappelez que l'équipe de Water Polo Guess va se retrouver pendant 24 heures en transit en Russie. Une suite amusante, mais surtout qui délivre de nombreux messages contre l'homophobie.
15: Je vous présente le super joueur dont je vous ai parlé, Selim.
16: Salut.
15: Selim, je te présente les crevettes.
16: Les crevettes? Parce que dans les crevettes, le meilleur, c'est la
15: tête. La tête, et avec les paillettes, c'est... Ouh, yeah, c'est la fête. Voilà, merci Damien.
16: Moi, je t'ai sérieux là, tes potes, on dirait tous des gays.
15: C'est un peu le concept de l'équipe, oui.
16: Et moi, tu m'appelles.
17: On n'est pas là pour se massacrer, hein.
16: On va faire comment pour gagner des matchs?
18: Tu lui as bien dit que tu l'emmenais au Gay Games.
19: C'est juste une équipe de waterpolo en transit pour Tokyo sans aucune intention de nuire à votre pays.
20: Ici, l'homophobie, c'est un sport national. On se met en mode furtif, d'accord?
21: Quelle chance d'être né avec si peu de couilles.
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10: Et voilà, c'est nos derniers... Oui, c'est nos derniers anniversaires de stars de la saison, il faut se le dire. Et oui, qui est né un 18 juillet? Eh bien, c'est le cas de Laurence Fournier-Baudry, la championne de patinage artistique, championne olympique, fête aujourd'hui ses 34 ans. Joyeux anniversaire également. Claire Arnoux, la journaliste, fête aujourd'hui ses 42 ans. Joyeux anniversaire à Mélissa Torio qui fête aujourd'hui ses 48 ans. Et puis joyeux anniversaire à Titoff, le comédien, fête aujourd'hui ses 54 ans. Eux devront attendre demain pour fêter leur anniversaire. Le 19 juillet, ça sera le cas demain de Saïd Tagmaoui. L'acteur fêtera ses 53 ans. Du chanteur Sinclair qui fêtera ses 56 ans. De Karen Cheryl alias Isabelle Morizet qui fêtera ses 71 ans. Et puis on souhaitera demain un joyeux anniversaire à Charles Villeneuve, le journaliste fêtera ses 85 ans. Voilà, c'était notre dernier anniversaire de star de la saison. J'en profite pour remercier tous nos amis, évidemment, tous les artistes qui sont passés tout au long de cette saison dans nos émissions quotidiennes ou hebdo. Merci à toutes les équipes de votre radio qui nous ont accompagnés, évidemment, tout au long de cette saison. Et puis surtout, un immense merci à vous, public, pour votre fidélité. Grâce à vous, nous serons de retour dès la rentrée, dès le lundi 31 août. Je vous souhaite à toutes et à tous, en tout cas déjà, de très très belles vacances d'été.
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10: Allez, je vous rappelle que pour rester connecté avec nous tout au long du week-end, eh bien, vous avez plusieurs solutions. Notre site internet onécoutelatélé.com est à votre disposition pour écouter tous les podcasts de l'émission. Vous avez également, bien sûr, notre application pour Android, Chute en écoute la télé, ou encore nos réseaux sociaux avec déjà toutes les infos sur notre grand hebdo de lundi sur Facebook et Instagram. Nos rendez-vous sur Radio de la Save, c'est du lundi au samedi, 7h10, 18h10, et puis la grande hebdo, comme je vous disais, c'est lundi 14-15h pour une heure d'actualité culturelle qu'on va décortiquer ensemble avec tous nos invités. Un rendez-vous à ne pas rater. Alors sur ce, je vous souhaite un très très bon samedi à l'écoute de nos programmes. Je vous dis à ce soir 18h10 pour la dernière quotidienne de la semaine. Et puis passez une bonne journée. À ce soir.
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1: La base de loisirs de Boucone vous invite pour la toute première édition de Ciné en forêt de Boucone ce samedi 18 juillet. Une expérience cinématographique inédite et totalement immersive, gratuite et ouverte à toutes et tous. À partir de 19h, pique-nique géant. Chacun peut amener son propre repas ou bien savourer les menus Boucone spécialement concoctés pour l'occasion et disponibles sur pré-réservation au 05 61 85 40 10. 05 61 85 40 10 et de 22h à minuit, projection du film Belle et Sébastien version 2013. Venez découvrir la toute première édition de Ciné en forêt de Boucone ce samedi 18 juillet. Le comité des fêtes de l'île Jourdain vous invite à ses bals d'été sur l'esplanade des Pyrénées. Prochaine date, mercredi 22 juillet et mercredi 5 août avec Jean-Pierre Laurence. Mercredi 12 et mercredi 19 août, Belle Cadence. Et mercredi 26 août, Hugues Lamagate. L'île Jourdain est en fête du 23 au 27 juillet, organisée par le comité des fêtes. Au programme pour les orchestres, vendredi 24 juillet, Hédoniste, samedi 25, Epsilon, dimanche 26, Hugues Lamagate. Également concours de pêche et de pétanque. Lundi 27 juillet, Elixir, de 18h30 à 19h30, puis de 23h à 2h du matin, après le feu d'artifice qui aura lieu sur le Grand Lac. Et la fête foraine est ouverte tous les jours à partir de jeudi, l'île Jourdain en fête du 23 au 27 juillet. L'espace Tribuche de Montaigu-sur-Save vous invite le dimanche 26 juillet à découvrir les créations des peintres, céramistes, sculpteurs et photographes qui exposeront toute la journée jusqu'à 19h, entrée libre et gratuite. Possibilité de partager le repas du midi avec votre panier pique-nique et vos couverts, apéritifs offerts. Puis à 15h, l'espace Tribuche de Montaigu-sur-Save vibrera au son des chants sacrés de Hildegarde de Bingen, accompagné de gongs à l'extérieur avec le concert Clarissima. Participation de 12 euros, 10 euros pour les adhérents et c'est gratuit pour les moins de 13 ans.
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3: Aujourd'hui, levons les yeux vers la constellation du Cygne. Elle est aussi appelée la Croix du Nord, en référence à la constellation australe, la Croix du Sud. Elle semble posée sur la Voie lactée et forme un grand oiseau qui migre vers le sud. Elle est composée d'étoiles brillantes, la plus connue étant Deneb, qui fait partie du grand triangle de l'été. Même si elle est la moins brillante du triangle, une fois repérée, on la situe bien et elle nous guide vers la constellation du Cygne. Deneb est en fait la queue du Cygne, ou alors le haut de la croix. Les ailes du Cygne se déploient presque parallèlement à la ligne Vega Altair, qui sont les deux autres étoiles brillantes du triangle de l'été. Et elles se replient vers Deneb en leurs extrémités. Le Cygne est une constellation très nette et régulière. Elle a été repérée depuis longtemps. Et donc, tout un tas de mythologies sont associées à son image. Selon l'une des légendes, le dieu Zeus s'était déguisé en cygne pour séduire Léda, dont il eut pour enfant les deux gémeaux, Castor et Pollux, et Hélène de Troie. Elle pourrait également représenter Orphée, métamorphosé en cygne après son assassinat et placé dans les cieux à côté de sa lyre. Et enfin, on dit qu'un jeune homme, appelé Cygnus, était l'amant, ou le demi-frère, du malheureux Phaéton. Après que celui-ci ait été foudroyé par Zeus pour avoir conduit les chevaux du soleil et fait brûler la terre, Cygnus se mit à chercher son corps désespérément, dans le fleuve de l'Éridan, où il était tombé. Cygnus plongea tant de fois dans le fleuve que Zeus eut pitié, et le changea en oiseau aquatique, qui porte depuis son nom. Répertorié par les astronomes grecs,

Revenons à notre signe. Comme c'est une assez grande constellation et qu'elle comprend un bout de Voie lactée, le signe regorge de choses très intéressantes à observer, dont beaucoup sont visibles à l'œil nu. Alors, commençons d'abord par la tête du signe. Elle s'appelle Albireo. Elle est aussi appelée Beta Cygni. Toutes les étoiles visibles sont cataloguées et nommées. Et ce, dès le début du XVIIe siècle, quand Johann Bayer va répertorier les étoiles dans son Uranometria, le premier atlas céleste couvrant toute la sphère céleste, qui est paru à Augsbourg en 1603. Le nommage consiste le plus souvent d'une lettre grecque suivie par le génitif du nom de la constellation où l'étoile se trouve. Par exemple, Albireo, c'est Beta Cygni. Ça veut dire l'étoile bêta du signe. En effet, l'ensemble des constellations découpe tout le ciel en zones. Donc, tout objet céleste se trouve forcément dans une constellation. Donc, les étoiles d'une constellation sont nommées séquentiellement. En principe, par luminosité décroissante. C'est-à-dire que les étoiles les plus brillantes sont nommées d'abord. Elles reçoivent des lettres grecques minuscules. Alpha, bêta, gamma, etc. Mais l'alphabet grec n'a que 24 lettres. Lorsqu'une constellation possède plus de 24 étoiles, Bayer a recours aux lettres de l'alphabet latin, en débutant par le grand A majuscule, ça c'est la 25e étoile, puis le B minuscule, la 26e, jusqu'au Z minuscule, la 48e. Bayer ne dépasse pas le Z minuscule, auquel il n'a d'ailleurs recours qu'une seule fois, pour désigner Z Herculis. Mais lorsque la désignation de Bayer sera ultérieurement étendue à d'autres étoiles, les lettres latines majuscules sont utilisées jusqu'à Q. Il y a cependant des exceptions à cette classification, comme par exemple le signe. Albireo, Beta Cygni, ce n'est pas la deuxième la plus brillante. Mais à l'époque de Bayer, elle était connue, identifiée et nommée. Elle a donc eu une lettre plus avancée. D'autant plus que la mesure de la brillance, appelée magnitude, n'était au XVIIe siècle pas vraiment précise. Alors revenons à notre Albireo, c'est la tête du signe. Pas la plus brillante, mais elle se révèle très intéressante dès qu'on a un instrument, lunettes ou télescope. Pas besoin d'un gros instrument pour admirer l'étoile du bec. Observée avec un grossissement de 30 fois, Albireo révèle sa vraie nature, c'est une étoile double. Ce sont deux soleils, séparés de 34 secondes d'arc, en gros le diamètre de Jupiter. Il s'agit en réalité d'un faux système binaire. Les mesures effectuées par le satellite Gaïa ont révélé que les deux astres sont séparés d'environ 60 années-lumière, ce qui veut dire qu'ils ne sont pas liés gravitationnellement. Il existe de nombreuses étoiles doubles ou multiples dans le ciel, mais ce couple a la particularité de présenter une différence de couleur très nette. La plus brillante, Albireo A, d'une magnitude 3, c'est-à-dire très brillant, tire sur le jaune. Sa voisine, un peu moins brillante, qui est Albireo B, a une magnitude de 5. Et elle est bleutée, ça veut dire qu'elle est plus chaude. Ces particularités leur a valu les surnoms de Topaz et Saphir. Un autre système double est visible dans le signe. Il s'agit de 30 et 31 Cygni. À l'œil nu, elles peuvent être distinguées, mais avec une paire de jumelles, 31 Cygni devient double à son tour. Ce trio dévoile un magnifique contraste de couleurs. L'étoile la plus brillante de 31 Cygni est légèrement jaune, sa compagne est légèrement bleutée, alors que 30 Cygni brille, elle, d'un éclat blanc acier. La perspective joue une nouvelle fois son rôle, puisqu'en fait, 31 Cygni est à 1500 années-lumière de la Terre, alors que 30 Cygni est moitié plus proche de nous. Nous avons donc l'impression qu'elles sont toutes proches, mais en fait, elles sont vraiment l'une derrière l'autre.

0: pourrez observer ce ruban d'étoiles de toute taille qui parcourt le ciel. Mais alors, pourquoi y a-t-il autant d'étoiles dans cette zone du ciel? Eh bien, c'est tout simplement parce que la Voie lactée, c'est notre galaxie que l'on observe. On observe notre galaxie par la tranche. C'est pourquoi c'est un endroit plus dense en étoiles et en objets stellaires que le reste de l'univers proche. Vous le savez certainement, l'univers est né à la suite d'une incroyable explosion que l'on appelle le Big Bang. L'histoire de ces connaissances qui nous a amené à cette théorie est vraiment passionnante, mais un peu longue à raconter. Donc ce sera pour une autre fois. Aujourd'hui, on va juste s'intéresser à l'histoire de l'univers. Le Big Bang a eu lieu il y a à peu près 14 milliards d'années. À ce moment-là, et pendant près de 300 000 ans, l'univers est à peu près comme une soupe de rayonnement très énergétique, de particules de matière, protons, neutrons, électrons, qui s'annihilent avec la même quantité d'antimatière. La matière étant en proportion légèrement supérieure, le reste formera le futur univers. Les premiers noyaux se forment par la réunion des protons et des neutrons. Ça s'appelle la nucléosynthèse primordiale. À ce moment-là, les photons restent prisonniers car ils interagissent en permanence avec les particules de matière. Ça veut dire qu'à ce moment-là, la lumière est prisonnière. Après 300 000 ans, la température de l'univers a baissé. Les premiers atomes se forment, des électrons se combinent avec des noyaux déjà formés. Et toute cette matière va peu à peu se regrouper, s'organiser. En se regroupant, ils vont former les premières étoiles. C'est ce qu'on appelle l'aube cosmique. Cette année, une galaxie appelée HD1 a été observée tellement loin que la lumière observée semble avoir été émise 300 000 années après le Big Bang. Ça pourrait donc être la lumière la plus ancienne de l'univers. Ensuite, les atomes d'hydrogène, les plus simples, vont s'attirer les uns les autres et se regrouper en très grand nombre pour former les étoiles. Dans les plus grosses de ces étoiles, d'autres atomes font leur apparition, l'hélium, l'hydrogène, le sodium, le magnésium. Tous les 26 atomes les plus légers de l'univers jusqu'au fer, ils sont créés dans les étoiles. L'oxygène que vous respirez, le calcium de vos os, le magnésium de vos chocs à pic, tout ça a été créé dans les étoiles. Nous sommes donc, nous et tout le monde qui nous entoure, des descendants, des poussières d'étoiles. Alors me direz-vous, il y a d'autres éléments que les 26 premiers du tableau périodique. Alors vous avez raison, mais cela nous emmènerait un petit peu trop loin pour aujourd'hui. Je vous en reparlerai bientôt. Revenons à notre univers. Les étoiles se forment et leur masse importante va, par l'intermédiaire de la force de gravitation, les faire ingir entre elles, entre voisines. C'est la création des galaxies. Les galaxies sont un assemblage d'étoiles, de gaz et de poussière, de vide et peut-être même essentiellement de matière noire, contenant parfois un trou noir supermassif en leur centre. Les galaxies ont une histoire, les plus petites galaxies étant absorbées par les plus grandes. Deux galaxies peuvent se rencontrer, ou plutôt se rentrer dedans. L'histoire de chaque galaxie se lie dans la répartition de ses éléments, dans sa vitesse de rotation. Il y a des galaxies de formes différentes. Mais ces galaxies, elles ne sont pas autonomes. Elles sont elles-mêmes organisées en amas. Les galaxies peuvent se lier entre elles avec la force de la gravitation et former des amas de galaxies de dizaines de millions d'années-lumière de longueur. Celui auquel appartient la Voie lactée, notre galaxie, est appelé notre groupe local. Parmi la trentaine de galaxies qu'il abrite, on trouve notamment la fameuse galaxie d'Andromède. L'univers compterait 25 milliards d'amas de galaxies. Les amas se regroupent ensuite au sein de superamas, des structures gigantesques de l'ordre de 150 millions d'années-lumière et composées de plusieurs dizaines d'amas chacune. Le groupe local appartient au superamas de la Vierge. Dans l'univers visible, il y aurait à peu près 10 millions de superamas. Les superamas s'organisent enfin en filaments, comme dans un réseau tridimensionnel en toile d'araignée ou en un réseau de neurones. Et entre les superamas, il existe donc d'immenses zones de vide. L'univers est dit lacunaire. Des zones qui atteindraient pour certains des centaines de millions d'années-lumière. Selon les astronomes, ces zones de vide représenteraient à peu près 90% du volume total de l'univers. De quoi méditer sous le ciel étoilé à notre toute petite place dans l'univers.
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2: Vous êtes toujours à l'écoute de la Radio du Monde. Il est 7h en temps universel, 3h à New York.
0: Pierre Boudias.
2: Julien Coquel-Rouhem pour le journal.
3: Et à la une, l'impatience des supporters avant le grand rendez-vous de demain, la finale de la Coupe du Monde de football Espagne-Argentine ce dimanche soir, que certains Argentins espèrent encore voir en vrai. Malgré des prix exorbitants à 9 000 $ le ticket, ils cherchent encore des places, vous l'entendrez. L'actualité ce matin, c'est aussi de nouvelles frappes américaines en Iran. Pour la 7e nuit consécutive, Téhéran menace de durcir sa riposte, alors que le régime durcit aussi sa répression en interne. Dans ce journal aussi, des manifestations aujourd'hui aux États-Unis contre les centres de données de plus en plus nombreux pour faire tourner l'intelligence artificielle, une cinquantaine de rassemblements pour dénoncer notamment leur impact environnemental. Et puis le réchauffement climatique qui pousse le Japon à desserrer la cravate. Il fait chaud à Tokyo et les salariés de la capitale peuvent désormais venir au travail en short et en tongs.
2: Pourrait-elle être reportée, la finale de la Coupe du Monde de foot menacée par le climat?
3: Alors qu'au Canada, plus de 200 incendies sont hors de contrôle, les fumées et leurs particules fines envahissent le nord-est des États-Unis. Pourra-t-on jouer au foot demain à New York alors que la ville recommande à ses habitants de limiter leurs sorties et de porter un masque en extérieur? Si le match est maintenu, ils promettent en tout cas d'être beau. L'Espagne gagnante du dernier Euro contre l'Argentine tenante du titre. Les supporters argentins, plus que jamais déterminés à pousser leur équipe vers une deuxième étoile d'affilée. Et malgré le prix hallucinant des places, certains cherchent encore des billets pour la rencontre. Reportage à Atlanta de notre correspondant Edouard Maille.
4: Damian se promène dans ce parc à Atlanta avec son fils et son neveu, venu voir l'Argentine se qualifier en finale. Le vol pour New York est déjà réservé, le logement aussi. Il leur manque seulement les billets pour le stade. Mais pour l'instant, la place la moins chère est à 9 000 $, dit-il.
5: On ne peut pas quand le moins cher est à 9 000 $, 10 000 $. Avec ça, on peut acheter une voiture ou une maison. On est un groupe de 8, vous vous rendez compte ?
4: Avec son fils, il est allé voir chaque match de l'Argentine. Il a dépensé environ 10% de son salaire annuel.
5: Entre 20 000 et 30 000 $. Mais c'est triste, il y a beaucoup de fans qui adorent le foot. Et c'est une passion gratuite, mais pas pour le mondial, où seulement les gens qui ont de l'argent peuvent venir.
4: Une somme colossale, mais qui en vaut la peine pour son fils David.
6: C'est quelque chose de merveilleux, d'inimaginable.
4: Pour le neveu Uriel, il n'y a pas de victoire possible sans les supporters, en particulier quand le match devient difficile.
7: C'est quand les gens, quand les supporters crient le plus fort, quand ils transmettent le plus d'énergie depuis les tribunes vers les joueurs. Et à la fin, les joueurs sont reconnaissants de tout cela, ils le disent après le match.
4: Et ils comptent chercher un billet jusqu'à la dernière minute dans l'espoir de voir leur équipe gagner une 4e Coupe du Monde. Edouard Maille, Atlanta, RFI.
3: Et en attendant cette finale demain, la petite finale ce soir pour les déçus des demi, la France et l'Angleterre s'affrontent pour la 3e place. Et c'est à suivre en direct sur RFI si vous nous écoutez en Afrique. Coup d'envoi à 21h, temps universel.
2: Dans l'actualité également, la menace d'une offensive totale brandie par l'Iran.
3: Après la 7e nuit consécutive de frappes des États-Unis sur le pays, l'armée américaine affirme avoir visé notamment des infrastructures militaires et des dépôts d'armes souterrains. Téhéran fait état de 3 morts et 8 blessés et a mené en représailles de nouvelles frappes sur des cibles militaires dans la région, au Koweït, en Jordanie et à Bahreïn. Des hostilités qui, comme depuis le début de la guerre, éclipsent l'intensification de la répression en interne en Iran. Les condamnations à mort et les exécutions se multiplient. Et depuis 6 jours, des centaines de condamnés à mort sont en grève de la faim dans l'ultime espoir d'éviter l'exécution de leurs codétenus. Verdier.
8: Lundi dernier, 6 détenus de la plus grande prison d'Iran ont été transférés à l'isolement en vue de leur exécution. Des centaines de leurs camarades sont depuis en grève de la faim. Tous ont été condamnés à mort pour trafic de drogue à l'issue d'un procès expéditif, explique Mahmoud Amiri Mokaddam de l'ONG Iran Human Rights.
9: Ils savent que si ces exécutions ont lieu, des centaines d'autres pourraient suivre dans les mois à venir. Ces prisonniers font partie des personnes les plus marginalisées de la société. Leurs exécutions passent inaperçues. C'est une tentative désespérée de faire entendre leur voix à l'étranger.
8: En octobre dernier, 1500 détenus de cette même unité avaient obtenu une suspension des exécutions pour trafic de drogue. Les autorités avaient promis un amendement de la loi. Il n'a pas eu lieu et le régime semble décidé à reprendre les exécutions.
9: Nous espérons que le sujet de la peine de mort soit évoqué dans les échanges actuels entre les autorités iraniennes et les pays européens. À minimum,

0: obsèques d'un Gazaoui tué un peu plus tôt par une autre frappe. L'armée israélienne affirme, comme souvent, avoir visé une cellule terroriste. Le cessez-le-feu à Gaza qui n'a pas non plus permis la reprise totale de l'acheminement d'aide humanitaire dans l'enclave, il reste fortement limité et les restrictions empêchent les organisations d'atteindre les populations les plus vulnérables. Dans ce contexte, ce sont souvent les cuisines communautaires, les taquillas, qui constituent dans l'enclave le dernier rempart contre la famine. Elles nourrissent chaque jour des milliers de personnes, malgré les difficultés d'approvisionnement. Et les habitants font bien souvent la queue dès l'aube dans l'espoir d'obtenir leur unique repas de la journée. Reportage dans le sud de Gaza, signé de notre correspondant Rami Al-Megari, avec Abla Jounaidi à Paris.
1: C'est le matin dans le camp d'Al-Mawassi. Sous un soleil de plomb déjà, la foule est immense devant la cuisine Al-Sarad. Parmi elles, Oum Faez.
2: Mon mari est au chômage et j'ai un proche atteint d'un cancer. Je fais la queue de 9h du matin jusqu'au milieu de l'après-midi. Avant, j'avais un travail, mais il n'y avait plus d'accès aux liquidités. On n'a donc pas d'autre choix que de venir ici pour recevoir du pain, des repas, de l'huile et du sucre. Des choses essentielles.
1: Non loin, une vieille dame regarde le riz et la viande cuire dans de grandes marmites. C'est Rafaf Al-Tawil.
3: Je suis allée dans plusieurs soupes populaires, mais c'est la meilleure. Elle est propre, bien organisée et le service y est bon. Ils ne se contentent pas de servir des repas. Abou Walid s'occupe aussi des malades en cas de besoin.
1: Derrière les fourneaux, Abou Walid ne cache pas son inquiétude. Si les denrées sont davantage disponibles sur les marchés, les moyens manquent.
4: Depuis la guerre en Iran, les dons ont considérablement diminué. Tous ceux qui viennent ne reçoivent pas forcément un repas pendant leur Ramadan, on cuisinait une centaine de marmites par jour pour environ 20 000 personnes. Aujourd'hui, on arrive à peine à en nourrir 2 000.
1: Depuis 2 ans et demi que dure la guerre, nombre de taquillas ont fermé à Gaza, alors qu'au moins un habitant sur deux en dépend pour vivre.
0: Rami Al-Megari à Gaza et Abla Jounaidi à Paris.
5: C'est un mouvement qui prend de l'ampleur aux États-Unis. Une nouvelle journée nationale de protestation devant des centres de données aujourd'hui.
0: À l'appel du mouvement Humans First qui dénonce la multiplication de ces immenses entrepôts construits pour abriter les serveurs qui entraînent notamment les algorithmes d'intelligence artificielle. Donald Trump a tout fait depuis son retour au pouvoir pour faciliter leur construction. Les États-Unis en comptent aujourd'hui plus de 4000. 10 fois plus que la Chine. 3000 autres data centers sont en projet ou en construction, avec de lourdes conséquences sur l'environnement et les communautés locales. Louise Jouvezhomme.
6: Toujours plus grand, toujours plus vorace, l'intelligence artificielle se développe et les besoins des data centers augmentent. Besoin en eau déjà pour refroidir les serveurs. En 2024, les data centers américains ont consommé l'équivalent de 22 000 piscines olympiques. D'ici 2 ans, ce chiffre pourrait quadrupler, ce qui risque de créer des conflits d'usage dans des États riches en data centers mais pauvres en eau, comme le Texas. Autre sujet de tension, l'énergie. En moyenne, un data center consomme autant d'électricité qu'une petite ville. Pour répondre à la demande, les réseaux de distribution locaux doivent parfois adapter leur infrastructure et donc augmenter leur prix. Certains de ces gigantesques entrepôts sont aussi construits sur des espaces naturels. Leur activité incessante crée des îlots de chaleur. Résultat, il existe désormais 188 groupes locaux d'opposition et des douzaines de villes ont émis des restrictions pour empêcher ou retarder l'implantation de data centers. Il y a 3 jours, l'État de New York a ordonné une pause sur les nouveaux projet de construction, une première à l'échelle d'un État et peut-être un exemple à suivre. À 4 mois des élections de mi-mandat, en effet, de nombreux électeurs attendent que leur candidat s'empare du sujet.
0: Et avant cette manifestation, ces manifestations contre les centres de données, un conseiller de Donald Trump donne le ton. Il reproche aux États-Unis de se faire des nœuds au cerveau alors que l'entreprise chinoise Moonshot AI a lancé hier un nouveau modèle d'IA aux capacités très proches de ceux des géants américains. Cette journée de mobilisation, on en reparle tout à l'heure avec l'invité de RFI Midi à midi.
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2: Il est midi ici à Paris, 13h30 à Téhéran. Bonjour à tous.
3: Karine Bellichat.
2: À la une, aucune accalmie entre Téhéran et Washington. L'engrenage des frappes et des représailles se poursuit. Et pendant que les diplomaties s'activent pour assurer la navigation dans le détroit d'Ormuz, la République islamique exécute des Iraniens à tour de bras. La canicule s'estompe en Europe, mais les populations ont souffert de 3 vagues successives de chaleur intense. En France, un premier bilan pour la région parisienne montre une surmortalité très forte, surtout chez les personnes âgées. Et puis la finale du Mondial demain va-t-elle pouvoir se dérouler à New York comme prévu? L'air y est irrespirable en raison des feux qui sévissent bien plus au nord, au Canada. De quoi déclencher la colère de Donald Trump qui envisage d'augmenter les taxes douanières pour punir son voisin. Mais avant de développer ces titres, direction Gaza. Car malgré le cessez-le-feu conclu il y a 7 mois maintenant, le quotidien des Palestiniens de l'enclave reste très difficile en raison des frappes israéliennes d'abord qui se poursuivent. Selon la défense civile, 8 personnes ont été tuées hier près d'un marché dans le camp de déplacés de Nusayrat. Un quotidien bien difficile aussi car beaucoup de Palestiniens peine à se nourrir correctement. Certes, l'aide humanitaire a repris, mais toujours au compte-gouttes, et les restrictions nombreuses empêchent d'atteindre les populations les plus vulnérables. Dans ce contexte, les cuisines communautaires de fortune, les taquillas, représentent souvent le dernier rempart contre la famine. Reportage dans le sud de Gaza, signé de notre correspondant Rami El-Megari, avec Abla Jounaïdi à Paris.
4: C'est le matin dans le camp d'Al-Mawassi. Sous un soleil de plomb déjà, la foule est immense devant la cuisine Al-Sarada. Parmi elles, Oum Faez.
5: Mon mari est au chômage et j'ai un proche atteint d'un cancer. Je fais la queue de 9h du matin jusqu'au milieu de l'après-midi. Avant, j'avais un travail, mais il n'y avait plus d'accès aux liquidités. On n'a donc pas d'autre choix que de venir ici pour recevoir du pain, des repas, de l'huile et du sucre. Des choses essentielles.
4: Non loin, une vieille dame regarde le riz et la viande cuire dans de grandes marmites. C'est Rafaf El-Tawil.
6: Je suis allée dans plusieurs soupes populaires, mais c'est la meilleure. Elle est propre, bien organisée et le service y est bon. Il ne se

0: Arte en affirme que deux pétroliers ont sauté sur des mines à Hormuz, relançant l'hypothèse d'un minage du détroit. Mais Washington a démenti cette information. Nouveau bombardement américain la nuit dernière visant des cibles militaires. Téhéran affirme en revanche que des infrastructures civiles ont été touchées, comme des ponts et des tunnels routiers. L'Iran a envoyé une nouvelle fois des drones en représailles sur des bases américaines à Bahreïn, en Jordanie et au Koweït. Une deuxième centrale électrique de dessalement d'eau y a été endommagée aujourd'hui. Pendant ce temps, le régime iranien intensifie également sa répression. Le recours massif à la peine de mort est l'un des outils habituels de la République islamique pour gouverner par la peur. Depuis 6 jours, des centaines de condamnés à mort sont en grève de la faim dans l'espoir ultime d'éviter l'exécution de leurs co-détenus. Oriane Verdier.
1: Lundi dernier, 6 détenus de la plus grande prison d'Iran ont été transférés à l'isolement en vue de leur exécution. Des centaines de leurs camarades sont depuis en grève de la faim. Tous ont été condamnés à mort pour trafic de drogue à l'issue d'un procès expéditif, explique Mahmoud Amiri Mokaddam de l'ONG Iran Human Rights.
2: Ils savent que si ces exécutions ont lieu, des centaines d'autres pourraient suivre dans les mois à venir. Ces prisonniers font partie des personnes les plus marginalisées de la société. Leurs exécutions passent inaperçues. C'est une tentative désespérée de faire entendre leur voix à l'étranger.
3: To make the world hear their voice.
1: En octobre dernier, 1500 détenus de cette même unité avaient obtenu une suspension des exécutions pour trafic de drogue. Les autorités avaient promis un amendement de la loi. Il n'a pas eu lieu et le régime semble décidé à reprendre les exécutions.
2: Nous espérons que le sujet de la peine de mort soit évoqué dans les échanges actuels entre les autorités iraniennes et les pays européens. À minima concernant les condamnations à mort pour trafic de drogue, car il n'y a aucune justification à cela. Aujourd'hui, le régime a besoin des Européens et ces derniers pourraient donc en profiter pour faire pression.
1: C'est également de cette prison qu'est partie la campagne de grève de la faim observée tous les mardis contre la peine de mort dans 57 prisons du pays.
0: Oriane Verdier. La canicule cède progressivement en Europe après plusieurs épisodes extrêmes. En France, on commence à avoir une idée plus précise des conséquences sur la mortalité de la canicule fin juin, notamment au travers du nombre de décès recensés dans la région Île-de-France, publié hier. Laura Martel, bonjour.
4: Bonjour.
0: Les chiffres de Santé publique France pointent une surmortalité très forte.
4: Oui, avec près de 3000 décès, la mortalité en Île-de-France a plus que doublé par rapport à son niveau normal durant cet épisode caniculaire exceptionnel. Plus précisément, 1565 morts supplémentaires ont été recensés entre le 22 et le 28 juin, soit une hausse de 122%. Alors, il y a 15 jours, les premières données de Santé publique France évoquaient déjà une hausse de plus de 2000 décès sur l'ensemble de la France durant ces 6 jours, soit une augmentation de 30% au niveau national et plus de 62% pour la région parisienne particulièrement touchée. Mais en fait, il s'agissait alors là d'une comparaison seulement avec la semaine précédente, déjà chaude, et ces chiffres n'étaient basés que sur les certificats électroniques de décès. Ceux publiés hier sont donc plus complets car ils incluent les certificats papier et ils indiquent surtout le nombre de morts supplémentaires constatées par rapport à ce attendu en temps normal. Alors, autre indication issue des décomptes franciliens, on note que les victimes sont surtout des personnes de plus de 65 ans. Elles représentent plus de 82% des décès survenus, précise l'agence. L'agence qui souligne aussi que ces nouvelles estimations pourraient être encore en deçà de la réalité, puisque la vague de chaleur a continué, on le sait, au-delà de la fin juin, et que certains de ses effets, la déshydratation et l'hyperthermie par exemple, peuvent mettre plusieurs jours à se faire sentir. À noter qu'on aura une idée avec les chiffres consolidés pour l'ensemble du pays qui sont attendus mercredi.
0: Laura Martel, sur le front des incendies maintenant, loin de l'accalmie en France, les pompiers espagnols luttent toujours contre les feux près de Saragosse. La situation est surtout critique de l'autre côté de l'Atlantique. Au Canada, plus de 200 feux sont toujours hors de contrôle, en particulier dans l'Ontario.

0: On le sent vraiment. Aujourd'hui, ça va beaucoup mieux, mais hier, en se promenant, on le sentait dans la poitrine. On avait un peu mal à la gorge après. Mais aujourd'hui, c'est bien meilleur.
1: Un grand ciel bleu dégagé qui n'a pas empêché le maire de la ville, Zoran Mamdani, de demander aux gens de rester chez eux. Des masques ont aussi été distribués gratuitement à la population. À la veille de la finale de la Coupe du Monde Espagne-Argentine qui doit avoir lieu dans le New Jersey, à une quinzaine de kilomètres de Manhattan, jouer au football n'est peut-être pas une si bonne idée. Mais l'attaquant de la Roja, Mikel Merino, reste confiant.
2: C'est vrai que l'on ressent et que l'on voit la fumée. Mais pour un match aussi crucial qu'une finale de Coupe du Monde, il faut essayer de faire abstraction des facteurs extérieurs autant que possible.
1: Pour l'instant, la FIFA n'imagine pas un éventuel report, mais les prédictions ne sont pas rassurantes. Le service météorologique national a émis des avertissements concernant une aggravation potentielle de la situation dans la journée de samedi. Cédric de Oliveira, New York, RFI.
3: La situation qui provoque la colère de Donald Trump, le président américain, accuse le Canada de mal entretenir ses forêts et menace en représailles de nouvelles taxes douanières son voisin. Dans les États les plus proches des incendies, le Michigan, le Minnesota et le Wisconsin, la situation est aussi compliquée. Avant la finale dimanche entre l'Espagne et l'Argentine, la France et l'Angleterre vont devoir surmonter leur déception et tenter de se mobiliser pour remporter la petite finale. Difficile mission à Miami ce soir à 21h, temps universel, à écouter sur nos antennes africaines et à suivre sur notre live sur RFI.fr. Désolé pour ce petit problème technique au début du journal qui nous a empêché de diffuser en entier le reportage sur Gaza. Nous y reviendrons dans nos prochaines éditions. En attendant, restez à l'écoute de RFI. C'est la fin de ce journal. Et nous nous retrouvons dans une heure maintenant pour un prochain point sur l'actualité.
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1: La base de loisirs de Boucone vous invite pour la toute première édition de Ciné en forêt de Boucone ce samedi 18 juillet. Une expérience cinématographique inédite et totalement immersive, gratuite et ouverte à toutes et tous. À partir de 19h, pique-nique géant. Chacun peut amener son propre repas ou bien savourer les menus Boucone spécialement concoctés pour l'occasion et disponible sur pré-réservation au 05 61 85 40 10. 05 61 85 40 10 et de 22h à minuit, projection du film Belle et Sébastien version 2013. Venez découvrir la toute première édition de Ciné en forêt de Boucone ce samedi 18 juillet. Le comité des fêtes de l'île Jourdain vous invite à ses bals d'été sur l'esplanade des Pyrénées. Prochaine date, mercredi 22 juillet et mercredi 5 août avec Jean-Pierre Laurence. Mercredi 12 et mercredi 19 août, Belle Cadence. Et mercredi 26 août, Hugues Lamagat. L'île Jourdain est en fête du 23 au 27 juillet, organisée par le comité des fêtes. Au programme pour les orchestres, vendredi 24 juillet, Hédoniste, samedi 25, Epsilon, dimanche 26, Hugues Lamagat. Également concours de pêche et de pétanque. Lundi 27 juillet, Elixir, de 18h30 à 19h30, puis de 23h à 2h du matin, après le feu d'artifice qui aura lieu sur le Grand Lac. Et la fête foraine est ouverte tous les jours à partir de jeudi, l'île Jourdain en fête du 23 au 27 juillet. L'espace Tribuche de Montaigu-sur-Save vous invite le dimanche 26 juillet à découvrir les créations des peintres, céramistes, sculpteurs et photographes qui exposeront toute la journée jusqu'à 19h, entrée libre et gratuite. Possibilité de partager le repas du midi avec votre panier pique-nique et vos couverts, apéritifs offerts. Puis à 15h, l'espace Tribuche de Montaigu-sur-Save vibrera au son des chants sacrés de Hildegarde de Bingen, accompagné de gong à l'extérieur avec le concert Clarissima. Participation de 12 euros, 10 euros pour les adhérents et c'est gratuit pour les moins de 13 ans.
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1: Le comité des fêtes de l'île Jourdain vous invite à ses bals d'été sur l'esplanade des Pyrénées. Prochaine date, mercredi 22 juillet et mercredi 5 août avec Jean-Pierre Laurence. Mercredi 12 et mercredi 19 août, Belle Cadence. Et mercredi 26 août, Hugues Lamagat. L'île Jourdain est en fête du 23 au 27 juillet, organisée par le comité des fêtes. Au programme pour les orchestres, vendredi 24 juillet, Hédoniste, samedi 25, Epsilon, dimanche 26, Hugues Lamagat, également concours de pêche et de pétanque. Lundi 27 juillet, Elixir, de 18h30 à 19h30, puis de 23h à 2h du matin, après le feu d'artifice qui aura lieu sur le Grand Lac. Et la fête foraine est ouverte tous les jours à partir de jeudi, l'île Jourdain en fête du 23 au 27 juillet. L'espace Tribuche de Montaigu-sur-Save vous invite le dimanche 26 juillet à découvrir les créations des peintres, céramistes, sculpteurs et photographes qui exposeront toute la journée jusqu'à 19h, entrée libre et gratuite. Possibilité de partager le repas du midi avec votre panier pique-nique et vos couverts, apéritifs offerts. Puis à 15h, l'espace Tribuche de Montaigu-sur-Save vibrera au son des chants sacrés de Hildegarde de Bingen, accompagné de gongs à l'extérieur. Avec le concert Clarissima, participation de 12 euros, 10 euros pour les adhérents et c'est gratuit pour les moins de 13 ans.
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2: RFI, bonjour, midi à Miami, 16h en temps universel, bonsoir, 18h ici à Paris.
3: Nicolas Brousse.
2: H-5 pour la finale avant la finale de la Coupe du Monde de football. France et Angleterre s'affrontent pour la troisième place. Forcément, les joueurs sont moins motivés qu'ils ne le seraient demain pour le sacre. Mais chez les Bleus, c'est le dernier match pour Didier Deschamps. C'est peut-être un détail pour vous. Pour lui, ça veut dire beaucoup. Les frappes américaines répondent aux frappes iraniennes et réciproquement, y compris sur des infrastructures civiles. Les pays du Golfe visés parlent de crimes de guerre de la part de Téhéran. Et puis au Japon, ce mois de juillet est également suffocant. Ce n'est pas encore un phénomène de mode, mais le cool biz se développe chez les salariés. Il est désormais encouragé de venir travailler en tenue plus décontractée dans un pays connu pour sa rigueur. Avant-dernier jour du Mondial, on joue ce soir la petite finale entre les deux demi-finalistes malheureux, France qui a perdu contre l'Espagne et Angleterre qui s'est inclinée face à l'Argentine. France-Angleterre s'affronte donc pour la troisième place du tournoi. Pour certaines équipes, ce serait un rêve d'arriver à ce stade de la compétition. Mais pour ces deux poids lourds du foot, il va falloir puiser au plus profond la motivation. Il y a quand même quelques bonnes raisons de jouer tout à l'heure à Miami où l'on retrouve Eric Mamrut.
4: Les Anglais, ils n'ont pas envie de le jouer, que nous, pas plus, mais il est là.
5: Il est là, ce match pour la troisième place, synonyme de fardeau pour Didier Deschamps, comme pour Thomas Tuchel, le sélectionneur anglais qui a lancé « Personne n'a envie de le jouer ». Mais même si au bout il y a une médaille en chocolat au goût très amer, il est hors de question de le galvauder, clame Didier Deschamps.
4: On ne va pas se plaindre, il y en a combien qui sont rentrés ? Il y en a 44 avant la demi-finale, donc on est là, on n'a pas le match que... On voulait avoir, on espérait avoir, mais on en a un. Voilà. Et il y a un devoir quand on porte ce maillot-là. On a des devoirs. Quand on vient en équipe de France, c'est pas pour recevoir. On a des devoirs. Moi, je me le mets, je le mets à mon staff et les joueurs doivent l'avoir.
5: Les Bleus avec le sens du devoir, mais aussi avec le désir d'offrir un beau cadeau d'adieu à leur sélectionneur. Didier Deschamps qui fête ce soir son tout dernier match à la tête de l'équipe de France après 14 années de mandat. Le défenseur Ibrahima Konaté.
6: Bien sûr, on a envie que le coach... Par rapport à tout ce qu'il a fait pour l'équipe de France et tout ce qu'il a fait pour chaque joueur d'entre nous, parce que sur tous les joueurs qui sont ici, c'est lui qui les a choisis et personne d'autre. Donc on doit être un minimum reconnaissant envers lui et essayer de tout faire pour gagner le match.
5: De son côté, Kylian Mbappé voudra marquer à nouveau pour espérer décrocher le titre de meilleur buteur de ce mondial devant Lionel Messi. Eric Mamrut, Miami, RFI.
2: France-Angleterre à suivre en direct sur les antennes africaines d'RFI à partir de 21h, temps universel. Lui était extrêmement motivé en athlétisme. 1 mile, soit 1609 mètres parcourus en 3 minutes, 42 secondes, 66 centièmes. C'est le nouveau record du monde décroché cet après-midi par l'Écossais Josh Kerr. Il fait donc mieux que la légende marocaine de cette épreuve du demi-fond, Hicham El Guerrouj, qui détenait le record depuis 1990 avec un chouïa plus de 3 minutes 43. Mondial Sport juste après ce journal.
5: Au Mali. RFI.
2: Au Mali, un convoi militaire accompagné de mercenaires russes est tombé dans une embuscade tôt ce matin dans le nord du pays. Le convoi de l'armée malienne quittait la ville d'Anéfis pour rejoindre Gao, la principale cité du nord, mais il a été intercepté par des membres du FLA et du JNIM. Plusieurs sources signalent des pertes alors que la colonne, composée de quelques dizaines de véhicules militaires, était sans protection aérienne. Afrique Soir, première édition à 18h30. Temps universel. Nouvelle nuit de frappe au Moyen-Orient. L'armée américaine a mené de nouveaux bombardements contre l'Iran pour la 7e nuit consécutive. Téhéran a riposté avec des attaques sur des cibles militaires en Jordanie, au Koweït et à Bahreïn, des pays du Golfe alliés des États-Unis qui dénoncent ce soir des crimes de guerre car des infrastructures civiles ont également été touchées. On fait le point avec François-Damien Bourgerie.
7: Le commandement états-unien pour le Moyen-Orient, le CENTCOM, a annoncé avoir frappé des sites de surveillance, des infrastructures logistiques militaires, des dépôts souterrains d'armes et des moyens maritimes. D'après l'agence de presse officielle iranienne IRNA, ces bombardements bombardements ont notamment touché deux ponts et un tunnel routier dans la province d'Hormozgan, dans le sud du pays, et fait au moins 3 morts et 8 blessés. Comme à chaque fois depuis la reprise des hostilités il y a une semaine, ces frappes ont aussitôt été suivies d'une riposte iranienne contre les pays de la région alliés de Washington. La Jordanie a ainsi indiqué avoir intercepté 10 missiles visant la base aérienne d'Al-Azraq, même chose à Bahreïn, qui dit avoir intercepté et détruit plusieurs attaques aériennes. Des attaques qui ont causé davantage de dégâts au Koweït, où une nouvelle centrale électrique et de dessalement a été touchée, ce qui a provoqué un incendie et la mise à l'arrêt de plusieurs unités de production. Téhéran menace désormais d'une offensive totale si les frappes états-uniennes se poursuivent, je cite, au-delà de 2-3 jours.
2: François Damien Bourgerie, le président libanais élu en vol pour Washington, Joseph Aoun est attendu par Donald Trump notamment, alors que son pays le négocie avec Israël le retrait des zones du sud du Liban qu'il occupe. Il s'agira de la première visite d'un chef d'État libanais aux États-Unis depuis 2009. Les autorités turques annoncent un vaste coup de filet à travers 30 des 81 provinces du pays, 119 arrestations dans le cadre de la lutte antiterroriste. Les suspects sont accusés d'être membres du groupe État islamique et ou d'en faire la promotion sur les réseaux sociaux, de contribuer à son financement via de vraies fausses associations caritatives. La guerre entre Russie et Ukraine se poursuit. Une attaque de drones ukrainiens contre 2 centres logistiques a fait au moins 8 morts en Russie, tandis que des frappes russes ont fait 1 tué, 13 blessés dans la région d'Odessa. Dans ce contexte, il valait mieux pour Kiev apaiser les tensions avec son voisin polonais, né de querelles mémorielles. Alors le président ukrainien décide d'ouvrir les archives des services spéciaux sur les massacres de Volhynie et d'augmenter le nombre de permis de fouilles pour procéder aux exhumations exigées par la Pologne. Explication d'Adrien Sarla à Varsovie.
3: C'est avec satisfaction et espoir que Donald Tusk a réagi aux paroles de Volodymyr Zelensky sur X, rappelant le respect mutuel et la vérité censée être au fondement des bonnes relations polono-ukrainiennes. Début juin, l'attribution du nom « Héros de l'UPA » à une brigade militaire ukrainienne par le président avait ravivé de vieilles tensions mémorielles entre les deux pays. Responsable du massacre de près de 100 000 civils polonais durant la Seconde Guerre mondiale, cette armée insurrectionnelle ultranationaliste reste glorifiée dans le roman national ukrainien, notamment pour son opposition aux soviétiques. Une glorification qui passe mal côté polonais, alors que les massacres de Volhynie sont officiellement reconnus comme un génocide par Varsovie. Ici, l'image des raids pour piéger les villageois polonais dans les églises et les assassiner reste encore vive. Alors après avoir retiré la plus haute distinction au président Zelensky et suggéré de bloquer la candidature de Kiev à l'UE, le camp nationaliste a attisé une vague de haine ces dernières semaines, appuyée par la désinformation russe sur les réseaux sociaux. De quoi occasionner une hausse du nombre d'agressions physiques envers le million d'Ukrainiens présents dans le pays. Alors avec ces déclarations, Kiev espère apaiser sa relation avec la Pologne, à la fois voisine et alliée, dans sa guerre contre Moscou. Adrien Sarla, Varsovie, RFI.
2: Dans ce dossier encore, un nombre alarmant de ressortissants du Botswana forcés de combattre sous uniforme russe dans cette guerre menée par Moscou contre l'Ukraine, après avoir été piégés par des stratagèmes de recrutement trompeurs, annonce et inquiétude du ministère botswanais des Relations internationales dans un communiqué publié ce samedi. Au Japon, face au changement climatique, on autorise le changement de tenue. Alors qu'il fait en ce moment très chaud dans la capitale, la gouverneure de Tokyo décide de franchir un pas supplémentaire dans la campagne dite du cool bise qui, tous les étés, depuis plus de 20 ans maintenant, autorise les salariés nippons à tomber le veston et la cravate quand il fait vraiment trop chaud. Et cette année, les employeurs sont instamment priés de permettre à leur personnel de venir travailler en t-shirt, en short et même en tongs carrément. Bruno Duval a enfilé les siennes pour partir à la rencontre des Tokyoïtes.
8: Polo, Bermuda et Guetta, les socks traditionnels en bois, c'est la tenue de travail de ce salarié cet été. Et il s'en félicite tous les jours.
9: C'est vraiment l'idéal. Maintenant que je n'ai plus trop chaud au bureau, je suis davantage concentré et je travaille mieux. C'est gagnant-gagnant pour les salariés comme pour les employeurs.
8: Quand, en avril, la gouverneure Yuriko Koike avait annoncé l'assouplissement à venir des règles relatives aux cool bises, bon nombre de femmes avaient protesté sur les réseaux sociaux, jugeant que travailler aux côtés de collègues masculins en short, ce serait kimoi, un terme très familier qui signifie dégoûtant, à vomir. Pour autant, 3 mois plus tard, la mesure semble faire l'unanimité parmi les salariés.
10: Par une telle chaleur, juste une jupe, un petit chemisier léger et des sandalettes, c'est le bonheur.
11: Certains disent qu'une tenue si décontractée n'est pas convenable vis-à-vis de la clientèle. Mais moi, ce qui m'importe, c'est la qualité du service rendu.
8: Si cette innovation vestimentaire est désormais saluée, c'est en raison du caractère très exceptionnel de la situation. 40 degrés en termes de température ressentie, étant donné le taux d'humidité très élevé. C'est habituel en août au Japon, mais dès la mi-juillet, c'est sans précédent. Et les experts avertissent, le pire est à venir, puisqu'il ne fait pas de doute que le mois prochain, c'est la barre des 45 degrés à l'ombre qui sera franchie. Bruno Duval, Tokyo. RFI.
2: Ainsi se termine cette édition présentée en short et en basket, mais c'est de la radio. Alors on peut se le permettre, je cède le micro et le studio à toute l'équipe de Mondial Sport et je vous retrouve juste après dans 50 minutes pour un prochain journal. Merci à vous d'écouter la radio du Monde. Il est 18h10 ici à Paris.
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0: pas. Mais en attendant, eh bien, il y a du sport. Il y a du sport ce soir avec TF1 qui va proposer dès 21h du rugby, l'Argentine face à l'Angleterre, c'est le championnat des nations. Troisième journée qui va vous être proposée, le tout en direct. Sur France 2, Fort Boyard, Cyril Ferraud recevra dans le fort Jérémy Frérot ou encore Scheim et également Paul Laroutourou. Et puis sur Canal+, ce soir, souviens-toi, l'été dernier, un film avec Madeleine Klein. Sur France 4, la fille du RER avec Émilie Desquennes. Et puis France 5 proposera un échappée belle. Jérôme Pitorin vous emmènera dans le Quercy, l'histoire au cœur. Sur M6, une soirée scène de ménage avant la Coupe du Monde de foot, bien sûr, et le match pour la troisième place. Le match, ça sera 23h, mais en attendant, dès 20h35, 2h de scène de ménage, rien que pour vous. Sur Arte, Enfant du Soleil, consacré au Maya, série documentaire. Sur LCP, le Troisième Reich n'aura pas la bombe de Nicolas Jalot. Et puis sur W9, les 20 chanteuses préférées des Français, présentées par Jérôme Anthony. Sur Gulli, ça sera le jeu Cannonball prêt à décoller. Sur TMC, Ahmed Silla avec son spectacle différent. Et puis sur TFX, Chronique criminelle. Sur TF1, série film, Joséphine Ange-Gardien avec l'épisode L'Ange des Casernes. Sur Sister, A Wave 5-0. Sur RMC Découverte, le mystère Doc Island, la course au trésor. RMC Life proposera une soirée à Port-Aventura, la techno des attractions les plus célèbres du monde. Et puis notre coup de cœur de ce samedi soir, il va à France 3 qui va programmer, sans nul doute, avec un grand succès, le téléfilm, reprogrammer même Le Secret de la Grotte de Christelle Reynal avec Élodie Varlet et Samy Garbi. Les capitaines Manon Ferré-Duval et Riyad Lekir vont enquêter sur un meurtre commis avec une arme datant de 40 000 ans. Une belle enquête qui nous convie dans diverses strates du passé.
1: Samedi sur France 3.
2: Je vous présente le capitaine Riyad Lekir, vous allez faire équipe avec lui.
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3: C'est pas l'expression que j'utiliserai.
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0: Et pour notre dernière infomédia de la saison, c'est une bonne nouvelle pour la saison prochaine. Interrogé dans le quotidien Le Parisien, Guillaume Charles, directeur des programmes du groupe M6, annonce la meilleure saison depuis 5 ans pour M6 avec 14,1% de part d'audience et la meilleure de toute son histoire sur la cible des 25-49 ans. Il confirme la future arrivée du jeu Money Drop, animé par Olivier Mine. Un programme qui, révèle-t-il, sera diffusé en alternance avec La Meilleure Boulangerie de France en version quotidienne, donc vers 18h30. Pourquoi Olivier Mine et pas Laurence Boccolini qui avait dit adorer ce jeu? Guillaume Charles répond que quand nous relançons d'anciennes marques, nous aimons bien leur apporter une touche M6. Cela passe souvent par une nouvelle incarnation. Laurence Boccolini sera également dans la quotidienne de Cyril Hanouna à partir de la rentrée et présentera aussi La Grande Rigolade. Elle sera également pleinement sur W9 et peut-être même sur M6, a déclaré Guillaume Charles. Parmi les autres annonces, des changements pour Top Chef dont l'audience est très décevante cette saison. Retour à une plus forte présence des chefs. Le quiz du cerveau avec Olivier Mine, Shaolin, le prime anniversaire de D&Co seront également diffusés la saison prochaine.
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0: Et on va enchaîner tout de suite avec votre soirée télé de ce dimanche. Demain sur TF1, Notre-Dame brûle, le film de Jean-Jacques Hano avec Samuel Labarthe et Jean-Paul Borde. Sur France 3, Meurtre à Mulhouse, rediffusion avec Mélanie Maudran et François-David Cardonnel. Et puis Canal+, proposera Thomas Ramos, point par point, la série documentaire. Sur France 4, Poiré Serreau, extrait extra, qui va vous être proposé. Et puis sur France 5, Les 100 lieux qu'il faut voir, consacré à la Provence de Van Gogh. Et puis sur M6, ce soir, place à la grande finale de la Coupe du Monde. Et c'est à New York que va se conclure cette édition 2026 de la Coupe du Monde. Vous savez qu'il y a 4 ans, les Argentins avaient battu la France au forceps. Alors, que va-t-il se passer ce soir entre les deux nations qui vont s'affronter? Réponse dès 20h50 sur M6. Et puis sur Arte, la fièvre du samedi soir avec John Travolta. Sur LCP, L'âge heureux avec Odette Joyeux. Et puis sur W9, NCIS. Sur Gulli, MacGyver, sur TMC Esprit Criminel, sur TFX Le Jeu de la Vérité, le film, et puis sur TF1 Série Film, le téléfilm à tes côtés avec Jarry et Didier Bourdon. Sur Sister, le film Plan de Table, sur RMC Découverte, Fête, Entrée l'Accusé, et puis sur RMC Life, Titanic, dans les secrets d'un film culte. Et puis, notre coup de cœur de ce dimanche, c'est dommage qu'il soit programmé pour la première fois en clair face à la finale de la Coupe du Monde, mais c'est comme ça. En tout cas, nous, c'est notre coup de cœur. C'est la revanche des crevettes pailletées, le deuxième volet des crevettes pailletées de Cédric Le Gallo et Maxime Gaud.

0: Bovard avec Nicolas Gob et Michael Abitboul. Vous vous rappelez que l'équipe de Waterpolo Guess va se retrouver pendant 24 heures en transit en Russie. Une suite amusante mais surtout qui délivre de nombreux messages contre l'homophobie.
1: Je vous présente le super joueur dont je vous ai parlé, Selim.
2: Salut, salut.
1: Selim, je te présente les crevettes.
3: Les crevettes?
4: Parce que dans les crevettes, le meilleur, c'est la tête.
1: La tête, et avec les paillettes, c'est... Ouh, yeah, c'est la fête. Voilà, merci Damien.
5: Je t'ai sérieux, là, tes potes, on dirait tous des gays.
1: C'est un peu le concept de l'équipe, oui. Et moi, tu m'appelles.
6: Et on n'est pas là pour se massacrer, hein.
7: On va faire comment pour gagner des matchs?
8: Tu lui as bien dit que tu l'emmenais au Gay Games.
9: C'est juste une équipe de waterpolo en transit pour Tokyo, sans aucune intention de nuire à votre pays.
10: Ici, l'homophobie, c'est un sport national. On se met en mode furtif, d'accord?
11: Quelle chance d'être né avec si peu de couilles.
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0: Et voilà, c'est nos derniers... Oui, c'est nos derniers anniversaires de stars de la saison, il faut se le dire. Et oui, qui est né un 18 juillet? Eh bien, c'est le cas de Laurence Fournier-Baudry, la championne de patinage artistique, championne olympique, fête aujourd'hui ses 34 ans. Joyeux anniversaire également. Claire Arnoux, la journaliste, fête aujourd'hui ses 42 ans. Joyeux anniversaire à Mélissa Torio qui fête aujourd'hui ses 48 ans. Et puis joyeux anniversaire à Titoff, le comédien, fête aujourd'hui ses 54 ans. Eux devront attendre demain pour fêter leur anniversaire le 19 juillet. Ça sera le cas demain de Saïd Tagmaoui. L'acteur fêtera ses 53 ans. Du chanteur Sinclair qui fêtera ses 56 ans. De Karen Cheryl, alias Isabelle Morizet, qui fêtera ses 71 ans. Et puis on souhaitera demain joyeux anniversaire à Charles Villeneuve, le journaliste fêtera ses 85 ans. Voilà, c'était notre dernier anniversaire de star de la saison. J'en profite pour remercier tous nos amis, évidemment, tous les artistes qui sont passés tout au long de cette saison dans nos émissions quotidiennes ou hebdo. Merci à toutes les équipes de votre radio qui nous ont accompagnés, évidemment, tout au long de cette saison. Et puis surtout, un immense merci à vous, public, pour votre fidélité. Grâce à vous, nous serons de retour dès la rentrée, dès le lundi 31 août. Je vous souhaite à toutes et à tous, en tout cas déjà, de très très belles vacances d'été.
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0: Et voilà, c'était la dernière quotidienne de la semaine. Je vous rappelle les rendez-vous hein, de Chute, on écoute la télé. La quotidienne sur Radio de la Save, c'est du lundi au samedi à 7h10 et 18h10. Vous avez également la grande hebdo de Chute, on écoute la télé. Ça sera donc lundi de 14 à 15h ou pendant une heure. On décryptera l'actualité culturelle de la semaine avec tous nos invités. 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Alors n'hésitez pas, vous saurez comme ça tout. Il ne me reste plus qu'à vous souhaiter en tout cas un bon samedi soir à l'écoute de nos programmes, un bon dimanche, un bon week-end. Et puis moi je vous retrouve lundi matin dès 7h10 pour démarrer la semaine ensemble. Passez un bon week-end, prenez soin de vous, à lundi.
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1: Le comité des fêtes de l'île Jourdain vous invite à ses bals d'été sur l'esplanade des Pyrénées. Prochaine date, mercredi 22 juillet et mercredi 5 août avec Jean-Pierre Laurence. Mercredi 12 et mercredi 19 août, Belle Cadence. Et mercredi 26 août, Hugues Lamagat. L'île Jourdain est en fête du 23 au 27 juillet, organisée par le comité des fêtes. Au programme pour les orchestres, vendredi 24 juillet, Hédoniste, samedi 25, Epsilon, dimanche 26, Hugues Lamagat, également concours de pêche et de pétanque. Lundi 27 juillet, Elixir, de 18h30 à 19h30, puis de 23h à 2h du matin, après le feu d'artifice qui aura lieu sur le Grand Lac. Et la fête foraine est ouverte tous les jours à partir de jeudi, l'île Jourdain en fête du 23 au 27 juillet. L'espace Tribuche de Montaigu-sur-Save vous invite le dimanche 26 juillet à découvrir les créations des peintres, céramistes, sculpteurs et photographes qui exposeront toute la journée jusqu'à 19h, entrée libre et gratuite. Possibilité de partager le repas du midi avec votre panier pique-nique et vos couverts, apéritifs offerts. Puis à 15h, l'espace Tribuche de Montaigu-sur-Save vibrera au son des chants sacrés de Hildegarde de Bingen, accompagné de gong à l'extérieur. Avec le concert Clarissima, participation de 12 euros, 10 euros pour les adhérents et c'est gratuit pour les moins de 13 ans.
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1: Oula, faut que j'envoie ces lettres. Faut que je rappelle mon père d'abord. Faut que je prévoie cette fête que j'ai promis de faire pour le disque d'or. Faut que je pense à l'été. Trouver des colos pour les gamins. Demander quand est-ce que je les ai. Et puis pour qu'ils voient leurs cousins. Faut que je sache ce que mes sœurs ont prévu. Elles vont me dire qu'elles me l'ont déjà dit. Je vais répondre oui mais que je sais plus. Puis faudra que je pense à samedi. J'aimerais les emmener à la mer, loin de ces humeurs grisâtres. Et dimanche on ira voir mon père. On regardera le match tous les quatre. Pour ça faut que je l'appelle d'abord lui. Puis cette fille à qui j'avais promis. Déjà il y a 5 jours que demain je la contacterai c'est certain. Et que je lui donnerai mon avis sur ce truc là qu'elle a sorti. Un podcast sur les interdits que j'ai trouvé d'ailleurs très bien. Et puis faut que je poste un beau contenu. Je sais pas, un truc nouveau. Et vu le temps que je passe dessus, beaucoup trop peu pour que ce soit beau. Ça va être nul et le pire c'est que je vais réussir à trouver un autre que moi à qui en vouloir pour ça.

côté de ça, il y a le silence de mes amis, à qui j'ai renoncé par amour, et qui me rappellent qu'aujourd'hui, je n'ai plus ni elle, ni le temps pour ne serait-ce que les reconquérir. Et puis, plus on vieillit, moins on comprend les gens qui nous entourent. Plus on vieillit, moins on comprend tout court. Alors il y a l'amour des enfants, avec ça, tu manques plus de rien. Moi, je les aime tellement, justement, que j'ai tout le temps peur de pas faire bien. Faut dire qu'on parle des blessures faites par le regard d'un père. La moitié des gens malheureux sur cette terre le sont de cette manière. À quoi sert vraiment l'exigence ? Pourquoi on souhaite être excellent ? Quand on voit dans quelle déshérence se retrouvent les génies, souvent. Moi, je voudrais leur apprendre à être heureux avant d'être brillant. Je voudrais leur apprendre à être heureux, souvent. Souvent. Mais ce que je veux pour eux, ce que je veux, c'est bien moins important que ce que je suis, les gamins.

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